0: Je ne sais pas si c'est du talent, ou à tête que je ne sais pas si
1: c'est.
0: Et on est pour oui, mais pour les goûts.
1: Ça va bien, c'est bon. Vous avez fait oui, mais frère.

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